0: chie comme ça.
1: Ouais.
2: En plus, je dois pas trop serrer pour pouvoir encore plier le doigt. Voilà le strapping idéal. Je suis momifié.
3: Eventually, I figured out the betas. I think this has the best movements I've ever done on a climb.
2: Alors, mesdames et messieurs, voilà le projet.
3: It starts with a jog. Left foot in front of me to get a cramp. Right foot on an angle. Left foot to another one.
0: Oh, merde.
3: Cross to another cramp. Drop knee to put my right foot on the pebbles. To the first finger lock. That's very slippery.
2: Oh, c'est mouillé.
0: C'est mouillé.
2: Bon, j'étais trop détendu, mais...
3: Match my feet to the right. Kick a far toe hold that helps me to reach the crack.
2: Là, il y a un move pour rejoindre la fissure.
3: This is the most painful finger lock. I get it with three fingers. I struggled on this one. Flip my body to do the 360. Swing my feet again and grab a five toe crimp for the right foot. Knee bar. Release the knee so I can put my hand in the crack. And swing my feet on the other side. Lock off to a good finger lock. Match. And this is the hardest section.
2: The cut move super dur.
3: Get a pinch.
2: Ah putain. J'étais ouvert.
3: Crossed to a very beautiful crimp. Reach out to the crack again. Walk my feet back. And then the hardest move, left foot next to my right hand so I can get to the mono. You just put your middle finger and hang from your bones.
2: Back.
3: After this mono, it's a few moves to reach the rest.
2: Shooter celle-là et le repos.
0: Un bon repos.
2: En fait, c'est un verrou de main classique où on peut se pendre sans les pieds, souffler et repoffer avant de repartir comme ça. Tac, tac. Et là, il y a quatre moves encore durs.
3: So far on this problem, I think I've spent about 60 climbing days. But I think if I get the mono, I have a chance to do the boulder.
4: Si tu tiens le mono doigt, t'enchaînes quoi. La fin, ça déroule, non?
2: Disons qu'il y a quelques repos après à la fin. Il y a des chamois qui sont passés. Il y a de la merde. C'est pour ça qu'on a emmené des crash pads.

0: Yeah.
1: Allez, tu te déboîtes là.
2: Allez,
1: Charles, allez, encore. Allez, tu la fourres là.
2: Allez, Charles.
1: Allez, mec.
2: Yes. Allez.

0: too much tape or one finger lock, maybe it would not allow me to do the next one.
1: Du coup, le strap, c'est technique.
2: Ouais. Si je mets trop de strap, ça rentre plus dans le verrou, comme c'est une fissure fine. Et si j'en mets pas assez, il y a des prises que je peux, qui font trop mal, quoi.
3: C'est chic, hein.